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0: c'est comme ça. 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

0: fêté, alors que tu as fêté hier, c'était Fête Johnny.
1: Mes amis,
0: relève. Donc, nous allons jouer Happy Birthday pour Monsieur Sayo et pour ça que vous représentez pour Jazz là et pour tout Haïtien. Maestro, Happy Birthday tout pour tout le monde qui a fêté aujourd'hui.

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0: Merci beaucoup. À la prochaine.
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0: C'était pour Maslin. Bon.
1: Et qu'on y a nous fêter avec Maître Yvon. Maître Yvon, c'est Yona Papa Jaza. 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

0: Bon, pas de quoi pas marcher comme ça. 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T'as dit Alex ou bien Samuel.
1: Musique.
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0: Nous connaissons tout le monde qui a condensé. 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
2: Vous partez,
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Marlène Serin. Ou un album premier. Oui, oui, oui. Rémi Galant. Eh bien, oui.

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0: Joël!
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0: La Tropicana number one. 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

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Et c'est jazz là. 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

0: Valentine et Jazoui. 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
1: Si matin, oui. 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

0: Alô, Marquinhos Charles, Marquinhos Slane. Ça, c'est l'affaire de rapidité, banque.
1: Éternel Seri,
0: Paul Lachance.

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0: Yes. 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Enjoy.
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0: Monsieur
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1: Bon. 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

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Gardez déjà, c'est attention, attention, attention, attention, c'est ça. Oui, oui, oui. Musique. La Tropicana number one. Aïe, c'est Gonzalo, oui.

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